0: Sight Unseen van Courtney Barnett. 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
2: C'est notre folklore régional, les carnavals. L'objectif est de chasser l'hiver pour faire en sorte que le printemps arrive. Donc c'est toute une symbolique. C'est un moment de convivialité, de partage, de fraternité.
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2: Ik ben nu immédiatement, m'a conduit ici et c'est là que j'ai vu disons la catastrophe et cette situation qu'on peut assimiler à une guerre en fait, parce que les corps allongés au sol, la souffrance qui s'exprimait, c'était indescriptible.
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3: J'entends le bruit d'un moteur puissant. J'entends les coups. Les coups, c'est les corps qui sautent. Et puis je me retourne et ben, je vois une scène de guerre parce que y a, sur 100 mètres, il y a des corps, quoi. Il y a des corps tout le long. C'est choquant, c'est frappant, c'est inimaginable.
1: Wat volgt zijn minuten die voor velen een leven lang zullen blijven nazinderen. 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
3: On sait pas où se diriger, on a envie d'aider, mais on n'a pas les capacités parce qu'on est dans l'accident. Les ambulances sont arrivées très vite et puis on est heureusement et ils ont pris en charge assez rapidement les victimes.
1: De ontreddering is groot. 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
4: J'ai entendu des gens crier, j'ai vu des gens à terre, en train de pleurer. J'ai vu des gens courir après la voiture, parce que quand je suis arrivé, ça venait de se passer.
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5: Tout le monde les connaissait. Tout le monde se connaît ici. Parce que c'est tous des gens des alentours. Tout le monde se connaît. C'est surtout de la famille. Moi j'habite ici, mon cousin habite là-bas. Enfin, soit. Donc c'est vraiment.
1: Ook voor Claudio is het een herinnering die nooit vervaagt. 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
6: Chaque fois, je montais ma rue à pied pour une petite promenade. Quand je passais devant le drame qui s'est passé, là, bah, j'ai craqué. Je craquais à chaque fois en pensant aux personnes que je connaissais. Et surtout un ami d'enfant. Je ne peux pas oublier. Non.
1: De inwoners van Streppy worstelen met het trauma. 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
2: L'impact est encore très très présent. Il y a les blessures visibles et les blessures invisibles sur le plan psychologique qui sont encore très très importantes chez de nombreuses victimes.
1: Nu het proces eraan komt, klinkt er een sterke roep om gerechtigheid en zware gevangenisstraffen voor de daders.
5: C'est impardonnable. S'il sort de prison, c'est pas possible. C'est qu'il y a pas de justice. Je le dis, il n'y a pas de justice s'ils font sortir de prison.
3: Mais moi, je suis clair par rapport à ça. Et je n'ai pas peur de dire, c'est un meurtrier. Pour moi, c'est l'assassin, c'est comme ça. Il n'y a pas de mots, il n'y a pas d'autre mot, c'est l'assassin.
6: Mais non, c'est la justice qui va jouer, on verra. On verra, en espérant que justice soit faite, quoi. On l'espère, beaucoup.
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